0: that, what do you want? 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
1: La première du film a eu lieu en août 2023 au Festival du film de Locarno, où il était en lice pour le Léopard d'Or et a remporté le prix de la meilleure actrice. Il a également remporté l'Alexandre d'Or au 64e Festival du film de Thessalonique.
2: Dahomey est un film documentaire de 2024 de la réalisatrice et actrice franco-sénégalaise Mati Diop. Fin 2021, 26 trésors royaux du Dahomey s'apprêtent à quitter Paris pour être rapatriés vers leur terre d'origine, devenue aujourd'hui le Bénin. Ses œuvres, avec plusieurs milliers d'autres, ont été pillées lors de l'invasion des troupes coloniales françaises en 1892. Mais comment vivre le retour de ces trésors ancestraux dans un pays qui a dû se construire et composer avec leur absence ? Le débat fait rage parmi les étudiants de l'université d'Abomey-Calavi.

0: Daomé est une coproduction entre des sociétés françaises, sénégalaises et béninoises. Le film a été présenté en février 2024 à la 74e édition de la Berlinale, où il a remporté l'Ours d'or du meilleur film.
1: Flow est un film fantastique d'animation réalisé par le Letton Gins Zilbalodis. Un chat se réveille dans un monde frappé par une inondation dévastatrice où toute présence humaine semble avoir disparu. Il trouve refuge sur un bateau peuplé d'autres animaux. D'un tempérament solitaire, il doit pourtant faire équipe avec eux, malgré leurs différences. Coincé dans l'isolement de leur embarcation, ils doivent surmonter dangers et défis et s'adapter à ce nouveau monde.

0: Flo a été sélectionné pour être présenté au Festival de Cannes 2024 dans la section Un certain regard. Le film a été projeté au Festival international du film d'animation d'Annecy 2024, où il a obtenu le prix du jury, le prix du public et le prix Fondation Gann à la diffusion dans la catégorie long métrage.
1: Intercepted est un film documentaire réalisé par la scénariste ukrainienne Oksana Karpovitch sur les conséquences de l'invasion de l'Ukraine par la Russie en 2022. À l'écran se succèdent, sans précipitation, des images de destruction, des maisons, autoroutes, villes et villages ukrainiens après leur libération de l'occupation russe. La réalisatrice nous emmène voir de près des paysages qui s'emplissent à nouveau de vie. Une vision qui donne de l'espoir et contrebalance la normalisation de l'horreur par les médias. La bande sonore crée une ambiance sinistre tout au long du film. Les images sont accompagnées d'enregistrements de conversations téléphoniques interceptées en 2022 par les services secrets ukrainiens, des conversations entre les soldats russes dans les tranchées ukrainiennes et leurs familles.
2: Ты самое главное, мне скажи, ты видел натовские базы там?
3: Нет, пока.
2: Нет? А нам-то показывается здесь, что там натовские базы одна на другой, и их разбамбливают.
3: Да это все пиздец, что не верь там нахуй. Это все фейк, ебанут нахуй. Вообще,
2: да? Ты вот... давай голову-то прячь там свою. Там сильно не вылази.
1: Intercepted a été sélectionné pour le prix du documentaire de la Berlinale et a obtenu deux mentions spéciales du jury indépendant, celle du prix Amnesty International et celle du prix du jury écuménique.
0: Julie Keeps Quiet est le premier long-métrage du réalisateur belge Leonardo van Dale. Ce drame nous raconte l'histoire de Julie, une star montante du tennis évoluant dans un club prestigieux qui consacre toute sa vie à son sport. Lorsque son entraîneur est suspendu soudainement et qu'une enquête est ouverte, tous les joueurs du club sont encouragés à parler. Mais Julie décide de garder le silence.
4: Julie is er immer. Mais wie dat je over deze dingen kunt praten?

0: Le film a été présenté en première mondiale au Festival de Cannes 2024 dans la section « Semaine de la critique », où il a remporté le prix Fondation Gann à la diffusion et le prix de la SACD décerné par la Société française des auteurs.
1: Les cinq finalistes sont sélectionnés par un jury composé de professionnels du cinéma européen, nommés chaque année par les coordinateurs de la Commission de la culture et de l'éducation du Parlement européen. Les films en lice pour le prix Lux du public sont sous-titrés dans les 24 langues officielles de l'Union européenne et sont projetés dans des cinémas partout en Europe. Les spectateurs auront la possibilité de noter chaque film de 0 à 5 étoiles sur la plateforme du prix Lux. Le film qui recevra la meilleure note totale de la part du public, mais aussi des députés, chaque groupe comptant pour 50% du résultat, remportera le prix Lux du public. Le lauréat sera annoncé lors de la cérémonie de remise du prix qui se tiendra au Parlement européen en avril 2025. Lux, le prix cinématographique européen du public, met en lumière des films qui traitent de sujets politiques et sociaux. L'objectif de ce prix consiste à sensibiliser aux questions sociales, politiques et culturelles de l'Europe.
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0: laissez-moi vous raconter une histoire. Il est tôt le matin, vous êtes à la gare. Dans l'air se mêle l'odeur de café, des viennoiseries et du métal. Le tableau des départs clignote, affichant des noms de villes dans différentes langues, parfois même dans différents alphabets. Deux amis se disent au revoir. Un autre voyageur vérifie son sac à dos pour la troisième fois. Vous tenez dans votre main un billet qui ne mène pas vers une seule destination, mais vers plusieurs. Ce billet ne demande pas où vous allez, mais jusqu'où vous êtes prêt à aller. Ce billet, c'est un pass Interrail.
1: Interrail fait partie de l'histoire européenne depuis 1972. Il se fonde sur une idée toute simple. Voyager permet de tisser des liens. Quand on se déplace de ville en ville, de gare en gare, notre chemin croise celui d'inconnus le temps d'un voyage. Le pass Eurail existait déjà depuis 1959. Il permettait aux voyageurs venant de l'extérieur du continent de traverser librement plusieurs pays européens en train. Mais les Européens, eux, ne disposaient pas de la même liberté. Les citoyens commencent alors à se demander pourquoi ils ne peuvent pas bénéficier d'un tel billet. La réponse arrive en 1972. Cette année-là, l'Union internationale des chemins de fer célèbre son 50e anniversaire. Fondée en 1922 pour reconstruire et reconnecter les réseaux ferroviaires européens après la Première Guerre mondiale, l'organisation marque l'événement avec une idée à la fois simple et audacieuse. Un pass unique qui permettrait aux jeunes de voyager librement à travers l'Europe. Pensé au départ comme un billet unique, ce sésame est appelé Interrail. Il permet aux jeunes de moins de 21 ans de voyager librement en train dans 21 pays. Le succès est immédiat. Près de 100 000 passes Interrail sont alors vendus. La demande est si grande que l'Union internationale des chemins de fer décide alors de rendre l'offre permanente. Mais l'histoire d'Interrail ne s'arrête pas là. D'ailleurs, aujourd'hui, à quoi ressemble l'offre Interrail ?
0: Plus de 50 ans plus tard, le réseau n'a cessé de s'étendre. Avec un pass Interrail global, vous pouvez désormais voyager dans 33 pays, allant des îles grecques jusqu'au cercle polaire arctique. Il existe des tarifs réduits pour les voyageurs de moins de 28 ans ou de plus de 60 ans, mais aujourd'hui, tout le monde peut obtenir un pass et voyager avec Interrail. Partir à l'aventure n'a jamais été aussi facile. Il vous suffit de vous rendre sur le site interrail.eu, de choisir la durée de votre voyage, jusqu'à 3 mois, de sélectionner le pass qui correspond le mieux à vos besoins, et le tour est joué.
1: Votre pass permet de voyager librement à travers l'Europe. Les trains à grande vitesse, les lignes régionales, les trains de nuit et même les ferries sur certains trajets font tous partie du même réseau. Un détail à garder en tête cependant, pour certains trains, vous devrez penser à réserver votre siège. Vous avez la possibilité de suivre un itinéraire suggéré ou de créer votre propre voyage de zéro. Le véritable avantage, c'est la flexibilité. Vous êtes libre de modifier votre itinéraire en cours de route selon l'endroit où vous porte votre voyage. Vous pouvez donc rester plus longtemps dans une ville qui vous fait craquer, changer de destination ou descendre quelque part simplement parce que le nom de la ville vous intrigue. C'est l'occasion de vous aventurer dans l'inconnu et d'explorer des destinations touristiques moins classiques en dehors des sentiers battus. Et même si vous voyagez en solo, vous rencontrerez facilement d'autres voyageurs au cours de vos pérégrinations.
0: Interrail est devenu si populaire que rien qu'en 2024, plus de 740 000 passes ont été vendues pour près de 1,5 milliard de kilomètres parcourus. Mais pourquoi est-ce important ? Parce que choisir le train, c'est aussi faire un choix concret pour un tourisme plus durable et réduire les conséquences environnementales de l'industrie du voyage sur le changement climatique. Stéphania Skevi est originaire de Grèce. Elle avait 24 ans lorsqu'elle est partie avec un sac à dos rempli de choses à grignoter et son appareil photo instantané à la poursuite du soleil méditerranéen, du nord de l'Italie à la Côte d'Azur, avant de rejoindre la ville historique de Dunkerque. Elle nous explique comment Interrail a façonné sa perception de l'Europe.
1: Interrail a changé ma façon de percevoir la distance. Des falaises spectaculaires des Cinque Terre au village frontalier de Ventimille, on ferme les yeux et quand on les rouvre, on est déjà en France. On découvre des villes que des siècles semblent séparer, par l'architecture, la cuisine et le rythme de vie qui leur sont propres. Et pourtant, en même temps, il existe un lien entre elles. Les places commencent à avoir un air familier, L'ambiance des cafés se ressemble, même si la langue change. Les discussions finissent toujours par revenir aux mêmes questions, sur l'identité, la démocratie, l'avenir. Les langues sont différentes, mais au fond, on retrouve partout la même Europe.
0: En 2016, Interrail fait l'objet de nouveaux débats politiques. Au Parlement européen, l'attention se concentre sur son potentiel à dépasser les stéréotypes et à rapprocher les jeunes de toute l'Europe, et l'on souhaite rendre le pass encore plus accessible. L'idée consiste à le considérer moins comme des vacances que comme un investissement dans l'apprentissage pour éveiller la curiosité et aider à mieux comprendre l'Europe. Le député Manfred Weber résume alors cette vision par une question.
2: Wie wär's denn, wenn wir zukünftig jedem europäischen Jugendlichen...
1: Et si, à l'avenir, nous offrions à chaque jeune européen un billet Interrail à ses 18 ans, comme cadeau de la part de l'Union européenne, pour lui permettre de vivre l'Europe au quotidien pendant 3 semaines.
2: En
0: 2018, cette idée devient réalité. Discover EU voit le jour. Le programme offre aux jeunes de 18 ans un pass Interrail gratuit et ainsi la possibilité de découvrir l'Europe à leur propre manière. Il y a 2 périodes de candidature par an. Les jeunes répondent à quelques questions sur l'Union européenne et les personnes sélectionnées remportent un pass. Les participants doivent respecter une règle essentielle, ils doivent voyager principalement en train. Discover EU existe encore aujourd'hui et fait partie du programme Erasmus+.
1: L'offre Interrail, qui n'était au départ qu'un billet unique, est devenue un véritable rite de passage. Aujourd'hui encore, c'est une invitation au voyage à toutes celles et ceux qui vivent en Europe, quel que soit leur âge. Une invitation à monter à bord, à franchir les frontières et à découvrir ce qu'est réellement l'Europe. Non pas à distance, mais de l'intérieur. Alors prenez votre passe et que l'aventure commence. 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
3: Poucas pessoas combinaram uma brilhante carreira artística com uma poderosa carreira política, como foi o caso de Melina Mercouri. Reconhecida atriz e estrela de cinema internacional, tornou-se um ícone político após o golpe de Estado de 1967 na Grécia. Viajando pelo mundo, Melina Mercouri denunciou a ditadura e defendeu a democracia. Após a queda do regime, tornou-se na Ministra da Cultura da Grécia a exercer o cargo durante mais tempo, tendo sido também membro fundador do movimento socialista panhelénico. Melina Mercouri trabalhou incansavelmente para aumentar a consciência cultural na Europa e o seu legado continua vivo através de iniciativas como o programa Capitais Europeias da Cultura e a Fundação Melina Mercouri. Está a ouvir uma série de episódios especiais do nosso podcast História e Factos. 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Amália Maria Mercouri nasceu em Atenas em 1920. Após estudar representação, rapidamente se tornou cabeça de cartaz. Alcançou sucesso na peça Um Elétrico Chamado Desejo, em 1949, após a qual foi distinguida com o prémio Marika Kotopoli para o melhor desempenho feminino. O seu primeiro filme, Stella, dirigido por Michalis Kakoyanis, foi aclamado em Cannes em 1956. Foi aí que conheceu o cineasta americano Jules Dassin, que viria a tornar-se seu marido e colaborador. Em 1960, Melina Mercouri ganhou o prémio de melhor atriz em Cannes pela sua atuação em Nunca ao Domingo, um filme que obteve 5 nomeações para os Oscars. Em 21 de abril de 1967, quando atuava em Nova Iorque, Melina Mercouri recebeu a notícia de que um grupo de oficiais do exército tinha tomado o poder na Grécia, estabelecendo a junta grega, também conhecida como o regime dos coronéis. A partir de então, aproveitou todas as oportunidades em palco para condenar a junta, repetindo o slogan «A democracia vencerá». Ao longo dos 7 anos de governo do regime, fez campanha em todo o mundo apelando para a reinstauração da democracia. Os coronéis retiraram-lhe a cidadania grega, uma medida que serviu apenas para reforçar a sua determinação. Uma noite, às 4 da madrugada, o Daily Mail telefonou-me e disse: retiraram-lhe a cidadania. Fui a primeira pessoa a quem o fizeram. Meio adormecida e sem falar muito bem inglês, respondi: nasci grega. Ele nasceu fascista e morrerá fascista. Eu nasci grega e hei de morrer grega. Apesar das ameaças e até de uma tentativa de assassínio, o seu espírito nunca vacilou. Milena Mercuri continuou sua luta através de discursos, concertos e entrevistas, até à reposição da democracia em 1974. De volta à Grécia, Milena Mercuri participou na fundação do movimento socialista panhelénico, o PASOK, e foi eleita para o Parlamento em 1977. Quando o PASOK venceu as eleições de 1981, foi nomeada Ministra da Cultura. Foi a primeira mulher a exercer o cargo e a que o fez durante mais tempo na história da Grécia. Enquanto ministra, transformou a vida cultural, alargou o acesso dos cidadãos aos museus, promoveu a educação através do património e lançou grandes projetos, como o Museu da Cultura Bizantina, em Salónica. Deu também início à sua famosa campanha pelo retorno dos mármores do Parthenon.
4: And as Shakespeare mean to England, St. Paul's Cathedral.
3: O que significa Shakespeare para a Inglaterra, a Catedral de São Paulo? O que significa o Taj Mahal para a Índia? O que significam as pinturas na Capela Sistina para a Itália? Os mármores do Partenon são o nosso orgulho, são a nossa identidade, são o nosso elo atual à excelência grega. São criações que espelham os nossos conceitos de democracia e liberdade.
4: Synonymous with our concepts of democracy and freedom.
3: A sua realização mais duradoura a nível europeu foi a criação da iniciativa Capitais Europeias da Cultura. Atenas foi a primeira capital europeia da cultura em 1985, depois de Milena Mercuri ter convencido os ministros europeus da cultura a colocar este domínio no centro da identidade europeia. Milena Mercuri promoveu também ligações culturais com a Europa Oriental, ainda antes da queda da Cortina de Ferro. No início da década de 1990, aliou uma vez mais a representação à política. Quando o PASOK voltou ao poder em 1993, retomou o cargo de Ministra da Cultura, concentrando-se em unir a cultura à educação. Milena Mercuri morreu em Nova Iorque em 1994. O seu funeral, realizado com honras de Estado, demonstrou o profundo carinho que o povo grego lhe tinha. Atualmente, a sua visão continua viva através da Fundação Milena Mercuri, que promove a cultura grega em todo o mundo. Desde 2007, a Fundação atribui anualmente o Prémio de Teatro Milena Mercuri a uma jovem atriz. Juntamente com a sua icónica pregadeira, transmitida de vencedora em vencedora, mantendo o seu espírito vivo em palco. A vida de Milena Mercuri nunca girou em torno de títulos honoríficos ou prémios, mas sim de amor. O amor que nutria pela Grécia e o amor que recebeu em troca. A sua voz e visão continuam a inspirar gerações até aos dias de hoje. 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

0: O Tratado de Maastricht e os Tratados de Amsterdão e de Nice, que vieram atualizar o primeiro, constituíram passos cruciais no processo de integração europeia. O Tratado de Maastricht lançou as bases para a UE, tal como hoje a conhecemos, ao introduzir mudanças políticas, económicas e sociais significativas. Os Tratados de Amsterdão e de Nice assentam nesta base, abordando questões institucionais e preparando a expansão da UE. Estes tratados refletem a natureza dinâmica e evolutiva da União Europeia e demonstram a sua capacidade de adaptação e de reforma face a novos desafios e oportunidades. À medida que a UE continua a crescer e a mudar, estes tratados fundamentais mantêm-se pedras angulares da sua estrutura de governação. 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
1: Le Parlement européen, ce n'est pas seulement des députés. Derrière cette institution colossale se cachent en réalité des milliers de personnes qui s'activent chaque jour pour rendre l'Union européenne plus accessible, plus fonctionnelle et plus transparente pour ses citoyens. Et autant d'individus, cela peut vite devenir ingérable. Voilà pourquoi des organes administratifs tels que le bureau sont indispensables. Le bureau, avec un B majuscule, est avec la conférence des présidents l'un des deux organes de direction du Parlement européen. Il est composé de la présidente ou du président du Parlement européen, des 14 vice-présidents et des 5 questeurs élus par l'Assemblée pour une période de 2 ans et demi renouvelable. Dans les délibérations du bureau, en cas d'égalité des voix, c'est la voix de la présidente ou du président qui l'emporte. Les questeurs, quant à eux, détiennent une voix consultative au sein du bureau. Cela veut dire qu'ils assistent le bureau à titre consultatif, mais ils ne peuvent pas participer au vote. Le bureau assume de nombreuses tâches administratives et financières intra-parlementaires. C'est-à-dire qu'il est compétent pour tous les sujets qui concernent le fonctionnement interne du Parlement. Il prévoit le budget du Parlement et règle toutes les questions administratives, de personnel et d'organisation. C'est donc lui, par exemple, qui gère la politique immobilière de l'institution, qui s'occupe des indemnités et des frais pour les fonctionnaires, et qui dessine la ligne directrice du Parlement, notamment en matière de télétravail. Il règle également les demandes relatives à la conduite des séances et peut autoriser les réunions de commissions ou de délégations en dehors des lieux habituels de travail. Il prépare aussi l'état prévisionnel des dépenses du Parlement. De plus, il détermine les montants alloués aux partis politiques représentés au sein du Parlement européen et le temps qui leur est accordé lors des séances plénières. Mais ce n'est pas tout. C'est aussi le bureau qui arrête la composition et l'organisation du secrétariat général. Il désigne également le secrétaire général, qui assure à son tour la direction des services administratifs du Parlement. Enfin, c'est le bureau qui nomme les hauts fonctionnaires. Pour mener à bien toutes ses missions, le bureau se réunit en général une fois par mois. Les procès-verbaux du bureau sont traduits dans les 24 langues officielles, puis sont imprimés et distribués à tous les députés. Évidemment, chaque député peut poser des questions sur les activités du bureau. 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